le symptôme obsessionnel. Ça, c'est quand même là qu'on voit bien la différence entre la pensée et l'âme, parce que l'âme de cette pensée, on ne peut pas dire qu'elle n'en soit pas embarrassée, enfin, pas comme un poisson d'une pomme. Hein. On ne peut pas dire qu'elle sache qu'en faire.

Bonsoir. J'ai choisi la nuit pour vous. J'ai toujours préféré la nuit.

0: l'orbite de votre œil se dilate. Vous avez le pouvoir de voir dans la nuit. Le hibou aux yeux ronds ébloui. Plus aucun son ne vous échappe. Vous êtes dans un présent vivant, alerte comme le son. Dans une île lointaine d'Amérique du Sud, une société composée uniquement d'aveugles de naissance est séparée de l'univers visible et voyant. L'idée même de vue a disparu.
1: Closing my eyes, I see her. Though seeing nothing beyond darkness.
0: Toute une part de votre imaginaire s'est évanouie avec la perte de vos yeux. Vous vous êtes créé un autre imaginaire à partir de ce que vous entendez autour de vous.
1: Closing my ears, I hear footsteps, which do not go away.
0: Go away.
2: Tu es tombée amoureuse.
0: C'est ton cheval.

Le courant nous emporte. Les plus fins cendrées volent au-dessus de nous. Leurs paroles sont comme possédées. Ils sont les échos des marins perdus dans la nuit. L'hiver venu, ils volent au ras des vagues. Jusqu'aux embouchures de l'Amazonie, où les chamans Shipibo perçoivent la dimension intérieure de toute chose. Le rythme des rames nous accompagne au milieu du fleuve. Les arbres ramenés d'Amérique du Sud sont droits, brillants et gracieux. Leur présence se tient au cœur du temps. Nous réveillons les forces en sommeil à notre

et les plantes abritent des esprits. La liane de l'un permet d'accéder jusqu'à eux. Le chaman éveille leur monde.

tout animal est plus ou moins homme, tout minéral plus ou moins plante, toute plante plus ou moins animal. La nature est à l'état de mouvement perpétuel.

Nous allons à la rencontre de la tribu des Senoï, le peuple du rêve. Pour les Senoï, le monde des rêves est plus riche que la vie réelle. Si vous avez rêvé d'avoir nuit à quelqu'un, vous devez offrir un présent à la personne lésée. Si votre enfant dit avoir rencontré un tigre et s'être enfui, on l'oblige à rêver de nouveau du félin la nuit suivante, à se battre avec lui et à le tuer. Si vous rêvez d'amour physique, vous devez aller jusqu'à l'orgasme.

des grosses gouttes de pluie commencent à tomber après un accablant jour torride et sans air. La forêt nous abrite. Le crépitement des gouttes de pluie

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Frottement sur papier bulle d'air. 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Sans bonnette. 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

0: Qu'est-ce que vous regardez?
1: Qui? Moi?
0: Oui, vous, qu'est-ce que vous regardez?
1: Rien.
0: Si, je m'excuse, mais vous regardiez quelque chose.
1: Bon, je regardais votre oreille.
0: Qu'est-ce qu'elle a, mon oreille? Vous êtes au Torino?
1: Non.
0: Bon, ben alors foutez-moi la paix.

0: Il est sorti déjà.
1: Il est soulevé, ça a l'air joli.
0: Oui, ça a l'air comme ça, je ne vais pas mijoter, mais j'ai mis quelques herbes. Je suis allée chercher des herbes aussi. Ça ne sera pas tout ça, hein, ça sera juste parti. Voilà.
1: C'est moi qui ai mis un peu. Alors.

0: Allô?
1: Oui.
0: Bonjour, Clémence.
1: Ah oui.
0: Qu'est-ce que je voulais dire? Hier, du coup, j'ai oublié de vous dire.
1: Dis-moi.
0: Oui.
1: Je voulais vous dire.
0: Oui. Hein,
1: attention.
0: Oui.
1: Hein? Alors, j'ai pas dormi, j'ai gambergé. Je sais que c'est lui qui t'a dit que je voulais te tuer.
0: Ah.
1: Je le sais. Écoute-moi bien.
0: Hein? Oui.
1: Je vais te dire, attention.
0: Oui.
1: Hein? Moi,
0: mais
1: je vais te dire, écoute-moi. Non, moi, ce que je veux te dire, c'est tout. Je vais te dire, non. Je vais te dire. Hein? Alors, je vais te dire, maintenant, je vais te dire, hein?
0: Je vais vous dire une chose, hein? On m'en a tellement dit, et je vais vous dire, hein? Et ça, on vous l'a dit.
1: Je vais te dire, écoute-moi, je vais te dire, maintenant, je vais te dire.
0: Ma foi.
1: Eh bien, je vais te dire, mais ça, c'est... Bon, maintenant, j'ai compris.
0: Il y a une explication, vous voyez pas.
1: J'ai compris.
0: Écoutez.
1: Hein?
0: Eh bien, alors écoutez, je vais vous dire une bonne chose.
1: Hein? Parce que je vais te dire... Alors, je vais te dire, hein? Je vais te dire, point final.
0: Mais je vais vous dire une chose, hein? C'est que bon, c'est vrai. Je vais vous dire, je lui dirai. Alors, je vais vous dire, hein? et je vous le dis encore, je reconnais, c'est
1: écoute-moi,
0: vrai.
1: Écoute-moi bien. Hein? Excuse-moi, mais à faute à qui?
0: Moi, je vais vous le dire ouvertement.
1: Nanani, nanana.
0: Hein? Et je vous avais dit... Non. Hein? Vous rappelez. Mais attends, il y a encore autre chose.
1: Quoi?
0: Je
1: mais écoute-moi.
0: Vous m'avez dit, moi...
1: Rien du tout.
0: Moi, vivante, vous m'avez dit... Hein? Vous m'aviez dit, bien dit ça. Hein? Parce que vous me dites ça à moi. Je vais vous dire...
1: Mais je vais te dire, qu'est-ce qu'il nous a dit? Je ne veux pas.
0: Je vous ai dit.
1: Hein? N'allez pas dire, hein? Alors, je vais te dire, parce que je vais te dire, mais je vais te dire, toi, tu as dit, il me l'a dit.
0: Il nous a dit.
1: On n'a pas dit ça.
0: Il vous le dira.
1: Non, il n'a pas dit ça. Point final. Hein?
0: À la limite, je vais vous dire. Eh bon, allez, on vous a dit non, vous pensez que oui.
1: Oh non.
0: Ah oui.
1: Non.
0: Ah non?
1: Ah non?
0: Non.
1: Hein?
0: Non.
1: Oh oui, ma fille, c'est toi.
0: C'est moi.
1: Oh non, je regrette, il a dit... Oui.
0: C'est la même chose.
1: Ah non, je regrette. Non, c'est pas vrai. Je vais te dire là-dessus, je regrette, mais vous n'avez pas raison.
0: Non.
1: Mais la réalité, c'est peut-être pas ce que tu crois.
0: Oui, mais il vous a dit.
1: C'est pas ce que tu crois.
0: Ah, ma foi, écoutez, c'est pas...
1: Eh bien, écoutez, avant de parler...
0: Il n'y a pas moi, je vais vous dire, il n'y a pas de réfléchir.
1: Parce que je vais te dire, écoute-moi, vous dites...
0: Et ça, il pourra vous le redire devant. Et ça, c'est moi, il m'a toujours dit la même chose.
1: Mais écoute-moi,
0: vous rappelez de ça.
1: Mais écoute-moi, je vais te dire, de toute façon, tu as toujours...
0: Eh bien, oui, mais alors, en partant, c'est un échappatoire, ça.
1: Bah, c'est pas vrai, hein. Oh, écoute-moi, vous tournez, vous virez.
0: Ah ben, comme vous, hein.
1: J'ai jamais dit, mais merci.
0: Oh, écoutez.
1: Je vais te dire, il aurait fallu que j'enregistre.
0: Ma foi, eh? Il fallait enregistrer, alors.
1: Je vais te dire.
0: Moi, ce que j'ai à vous dire, je vous le dis maintenant au téléphone et je vous le dis. Elle a entendu comme moi que vous montez sur la pyramide de Khéops. Mais je vais vous dire.
1: Écoute, calme-toi.
0: Et non, parce que ça m'énerve, ça. Hier, je vous l'ai dit encore.
1: Mais il parle tellement au bar qu'il passe pour un con. Il s'en prend plein la gueule aux boules.
0: Écoute-moi,
1: tu l'as fait hier devant moi.
0: Ah, moi, rien du tout.
1: Ah ben écoute, qu'est-ce que tu fais toi? Je t'ai jamais dit que c'était une putain, hein?
0: Vous m'aviez dit si j'étais pas là, ça n'aurait été une.
1: Les couilles, je te les ai fait sur la langue et pas dans les pantalons.
0: Ce sont vos propres paroles.
1: Oui.
0: Ah non.
1: Ah ben je regrette, hein. C'est vrai, je veux bien qu'on discute, hein.
0: Oui.
1: Mais dans la mesure où vous n'avez pas toujours raison.
0: Une conversation, c'est un échange d'opinions. Il faut tout entendre et il faut tout accepter d'entendre.
1: J'arrive pas à placer des mots avec toi depuis qu'on est à la... Là, il n'y a que toi qui parle.
0: Non, il n'y a pas que moi qui parle parce que la preuve, là, je vous ai laissé parler, je vous écoute.
1: Mais écoute, je peux plus te parler parce que j'ai du monde.
0: Oui, ça va.
1: Allez.
0: Enfin, si quand vous voudrez continuer, vous me le direz parce que bon...
1: Allez, bah, je te fais un bisou.
0: Bon, moi aussi, vous penserez dans mes trucs, là.
1: Je pense à te donner les sous.
0: Hein? Oui, parce que moi, je suis raide.
1: Ça va, ok.
0: Voilà. Allez, bisous, au revoir.
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y a cette chose-là. Il y a une base vers un certain devenir. Vers quoi? On ne sait pas. Mais c'est là qu'on va.

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Allez de plastique sacré de fer, et pourvue d'un cœur en métal, de forme lenticulaire de 102 kg pour les hommes, et 1 kg pour

Rapport numéro 24. Je détruis des mondes par milliers maintenant. Je m'infiltre plus vif que l'éclair. Des millions de moi par fragment les prennent d'assaut. Je déconnecte dans l'allégresse. Je joue du scalpel. Je découpe des mondes complets en tranches. Je vous asperge de données. Je sature toutes vos entrées. Imprègne ton système nerveux. Je me coule en toi à la vitesse de cette lumière dont je suis en train de vous priver. J'explose, tel 1000 géantes rouges dans ta nuque, et me répands le long de tes nerfs. Je t'expulse des mondes, module après module. Lorsqu'il ne restera plus qu'un seul endroit, alors je tenterai l'impossible.

Il m'écrivait. J'aurais passé ma vie à m'interroger sur la fonction du souvenir, qui n'est pas le contraire de l'oubli, plutôt son envers. On ne se souvient pas, on réécrit la mémoire comme on réécrit l'histoire. Comment se souvenir de la soif ?

0: Le côté progressif du surréalisme à son début est dans sa revendication d'une liberté totale et dans quelques essais d'intervention dans la vie quotidienne. Supplément à l'histoire de l'art. Le surréalisme est dans le champ de la culture comme l'ombre du personnage absent dans un tableau de Quirico. Il donne à voir le manque d'un avenir nécessaire. Le côté rétrograde du surréalisme s'est manifesté d'emblée par la surestimation de l'inconscient et sa monotone exploitation artistique. L'idéalisme dualiste qui tente à comprendre l'histoire comme simple opposition entre les précurseurs de l'irrationnel surréaliste et la tyrannie des conceptions logiques gréco-latines. La participation à cette propagande bourgeoise qui présente l'amour comme la seule aventure possible dans les conditions modernes d'existence. Cette ambivalence du surréalisme a duré une dizaine d'années seulement. La pression des circonstances extérieures, particulièrement une régression de la Révolution mondiale et la réussite d'un art surréaliste, entraîna dans ce délai le triomphe des caractères rétrogrades à l'intérieur du surréalisme. Le surréalisme aujourd'hui est parfaitement ennuyeux et réactionnaire. L'irrationnel qui a servi quelque temps contre les valeurs logiques dominantes sert à présent l'irrationalité dominante d'un régime toujours plus décomposé dont la confusion est l'arme idéologique primordiale. L'occultisme, la magie, la platitude humoristique, la passion d'un insolite toujours pareil à lui-même sont les déchets dont le surréalisme nous a encombrés dans sa longue vieillesse. Le surréalisme est maintenant mis en conserve et salué comme un beau scandale, indépassable par le conformisme d'une époque si usée que ces mouvements de libération même doivent être mangés au mythe. Les rêves surréalistes correspondent à l'impuissance bourgeoise, aux nostalgies artistiques et au refus d'envisager l'emploi libérateur des moyens techniques supérieurs de notre temps. À partir d'une mainmise sur de tels moyens, l'expérimentation collective, concrète, d'environnement et de comportement nouveau correspond au début d'une révolution culturelle, en dehors de laquelle il n'est pas de culture révolutionnaire authentique. C'est dans cette ligne qu'avancent mes camarades de l'international situationniste.
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0: La traque.
1: Arrêtez la traque! Amène à l'avant, écoutez à l'avant! Amène bien encore. Ça démarre d'ailleurs. Le cochon aime bien le fourré. Attention à l'avant! Oh, il y a à faire, en avant là! Avant, ça monte dessus! Je n'arrivais pas à le démarrer tout seul. Ouh, qui faisait, vous avez tendu. C'est pas comme une menée. Ouh. Écoutez. Si ça tire en haut, on l'entendra pas. Ça mène toujours là-bas. Bon, Dédé, tu dors ou quoi? Mets-toi en ligne, là. Ah ouais, qu'est-ce que tu feras là, sans couteau? Écoute, les chiens sont au-dessus, de toute façon. Allez, Mirko, allez! Allez, gamin! Bande de cochons, ça. Allez, les gars, on traverse cette bande de sapins. Là. Il y a déjà deux bandes de sapins plus loin. Ah!

0: Oh, ça, c'est adorable. Qu'est-ce que c'est?
1: Un cache-sexe de stripteaseuse.
0: Comment ça se porte?
1: La partie recourbée, vous vous l'enfoncez dans le sexe et ça tient tout seul. Pas besoin de ficelle ni d'attache. Et c'est en plume d'oiseau de paradis.

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0: instantané et portrait. 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Citer l'événement pour la radio, c'est y être présent, y ouvrir son micro, faire que l'histoire s'y inscrive et plus tard se raconte elle-même.
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Promouvoir l'imagination sans tomber dans le mauvais genre, faut du doigté, comme dit ma tantine. Ouh, mais au fait,